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0: Young Boys, pull up sa gasson ou kaipoy.
1: Et on y pense, hein.
2: Vibes Empire Crew in the mix sur Énergie Antilles.
1: Mais tranquille, de toute façon. On va pas oublier. Et celui qui passe son temps à rêver n'atteindra jamais ses rêves, gros.

Allez, à partir de maintenant, on va faire le tour. Comme d'habitude. Ça se passe sur Énergie. Le mix est disponible sur le SoundCloud. N'aie pas peur d'augmenter le volume de ta radio, on y va.

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0: On remue que les reins.
1: L'autre guitare.
0: Que les reins, tu remues.
1: Ou une guitare.
0: Même si tu es assis, tu conduis. Reste concentré, mais.
1: Stop! Ce n'est pas ce que je t'ai dit de jouer.
0: Ah bon?
1: Comment ça?
0: Remue. On y va.

0: with your family, like your sister?
1: Je pense que t'étais pas encore prêt, tu t'attendais pas à ça.
0: Is anybody here with your best friend?
1: Je te dis, moi, je suis en mode.
0: Anybody here?
1: En mode holiday.
0: More than like 20.
1: Holiday, 10 festival.
0: No, it's right now.
1: Donc à partir de maintenant, tu augmentes le volume de ta radio.

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0: 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Bravo les gars.
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2: Ok, ça ne va pas pour un feu alors.
3: Chantez-le la, s'il vous plaît.